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0: Bonjour et bienvenue à tous. Vous êtes branchés le Morning Show avec Richard Chalini et Tasnim. On est ensemble jusqu'à 10h. À noter qu'il y a des hits préférés qui arrivent pour vous, des cadeaux et surtout il y a le news insolite. Bonjour Chalini, comment tu vas?
1: Hello Tasnim, bonjour à tous. Quel plaisir de vous retrouver en ce mardi matin pour votre Morning Show. Moi ça va très très bien, en forme pour vous accompagner pour votre Morning Show. Voilà, détendez-vous avec vos hits. Démarrez votre journée avec un bon café. Bon courage si vous êtes déjà sur nos routes pour aller bosser. À venir dans quelques instants, news insolite par Tasnim and your tips of the day vers 6h40. Alors restez bien branchés sur Énergie.
0: Mais là pour tout de suite, nous on vous laisse apprécier Simba.

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1: 6 heures passées de 20 minutes avec nous. Et bien là, comme vous savez, tous les jours à cette heure-ci, on y va dans un monde fou. On va vous emmener dans un monde fou. En 30 secondes, on fait le tour du monde. Mais cette fois-ci, ça va être un peu différent. Parce que là, on ira direction un terrain de football où le match a été interrompu par un invité complètement inattendu. Eh bien oui, en plein match, il y a un bébé qui a fait irruption sur la pelouse, obligeant les joueurs à s'arrêter quelques instants. Forcément, difficile de continuer à jouer avec un tout petit joueur au milieu du terrain. Compliqué pour jouer avec lien. Heureusement, le bébé a rapidement été récupéré et le match a pu reprendre. Comme quoi, vous savez, certains rêvent de devenir footballeur dès leur plus jeune âge. Lui, il n'a même pas attendu de grandir pour entrer sur le terrain ninja et me pire aller au terrain. Anyway, et là, nous, pour tout de suite, on vous laisse apprécier Dreaming pour vos rêves de Manche Mêlée sur Énergie Maurice.

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1: Oui, c'est le Morning Show. Merci d'être à l'écoute en ce mardi 25 août 2026. Je rappelle que le Morning Show, ensemble jusqu'à 10h, 4h de pur en bonheur à vous proposer tout plein de surprises, des hits, des cadeaux, sans oublier quelques conseils. Et justement, on va s'intéresser à notre conseil du jour pour tous ceux qui se sont levés très tôt ce matin et qui ont déjà commencé à faire leur marche. Eh bien, on vous explique pourquoi c'est bon et c'est bien pour la santé.
2: Oui, exactement. Here we go with your tips of the day, les amis. L'activité physique stimule le cerveau et peut vous aider à commencer la journée plus sereinement. Une marche matinale améliore la concentration et votre humeur. Marcher régulièrement améliore la circulation du sang. Elle stimule votre métabolisme et renforce votre système immunitaire. Une marche matinale, les amis, renforce les muscles et favorise un bon sommeil. Et oui, waking up early vous permet de profiter de la lumière du matin. L'exposition à la lumière naturelle le matin, sunshine, aide à synchroniser l'horloge biologique. Ben, marcher tranquillement ce matin, cela va bien sûr vous aider à vous détendre.
1: Voilà donc pour vos conseils du jour. Et là pour tout de suite, eh bien on va aller jeter un coup d'œil vers le ciel, vers les astres, pour vous dire ce que votre horoscope vous réserve en ce mardi.
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4: Bonjour à tous, les béliers, le travail en équipe ne sera pas votre tasse de thé. Taureau, vous avez tendance à faire confiance trop facilement. Gémeaux, gardez votre calme en cas de tension. Les cancers, vous avez rendez-vous avec le bonheur. Lion, soyez à l'affût aujourd'hui. Vierge, vous devez faire preuve de patience et d'empathie. Les balances, tout conseil sera bon à prendre. Scorpion, la période risque d'être mouvementée dans votre cercle social. Sagittaire, montrez ce que vous savez faire. Capricorne, un volcan de rébellion sommeille en vous. Verseau, vous aurez besoin de tous les appuis. Poisson, vous serez particulièrement ouvert aux autres. Belle journée à tous.

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2: Oui, c'est le Morning Show en ce mardi 25 août 2026. Je vous rappelle que tous les jours, à partir de 7h50, eh bien, on va célébrer l'événement du jour. Et l'événement du jour, c'est bien sûr votre anniversaire, celui de vos proches.
0: Exactement, make somebody feel loved and special today. Et oui, en ce mardi 25 août, les amis, si vous voulez souhaiter happy birthday à quelqu'un, envoyez vos messages et vos dédicaces sur la page Facebook de Énergie Maurice. On va lire vos messages live and direct à l'antenne vers 7h50 ou tapez Anif tout simplement et envoyez sur le 8020 à remporter 3 bouteilles de Chandor et 2 boîtes de chewing-gum à Mentos sur Énergie.
2: Allez, vous voulez vos bouteilles Chandor et vos chewing-gum Mentos, vous savez quoi faire, hein, vous envoyez le tout. Donc, dès maintenant, Anif, le mot magique, nous, on va aller vers une courte pause et on revient tout de suite après.
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1: Richard, dis-nous tout des caprices de Dame Nature en ce mardi 25 août 2026.
2: Eh bien, légèrement mi-couvert ce matin avec quelques averses isolées, mais ça, ce sera sur la partie est et sur les hauteurs. Et puis, on prévoit également des développements nuageux avec possibilité d'averses localisées et attendues dans l'après-midi. Ce sera sur la partie ouest et le plateau central. Mais tout le long de cette journée, il devrait faire beau. Côté température, il fera chaud, très chaud, plus chaud que la moyenne, par 2 degrés. Entre 23 et 25 sur les hauts, entre 26 et 29 dans les régions côtières. Et puis j'ajoute que la mer, elle sera agitée au-delà des récifs avec des hauts du sud-ouest de l'ordre de 2 mètres.
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2: Je suis tenté de vous dire no stress en ce mardi matin 25 août 2026. Merci d'être à l'écoute de Énergie Maurice. Et là, sans plus tarder, on va aller jeter un coup d'œil à la situation sur nos routes et vous dire comment c'est.
3: Alors, circulation plutôt fluide dans le nord, heureusement, ce mardi matin. If you're driving to Port Louis, ça bloque du côté de Richter et à l'entrée de Port Louis, les amis. Alors, ça roule plutôt bien en ce moment au rond-point de réduit. Ça avance également du côté de Moka. Quelques temps d'arrêt du côté d'Ebène et beaucoup de véhicules en ce moment du côté de Roseville, Beaubassin, Phoenix et Kirkpin. So drive slowly and safely. Soyez prudents sur nos routes, respectez les limitations de vitesse, give way et restez branchés sur Énergie Maurice.
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2: Oui, c'est le morning show ensemble jusqu'à 10h. Je rappelle que cette aventure, vous le vivez tous les matins, du lundi au vendredi, le morning show avec toute la team pour vous accompagner, pour vous donner de la positivité, mais aussi pour parler de notre thématique du jour. Et ce matin, je sens que ça va intéresser plus d'un. Alors imaginez, puisque la fin

0: du mois arrive et que habituellement on est tous un peu légers à cette date. Alors imaginez que vous regardiez votre compte, vous recevez une notification et on vous annonce qu'il y a, écoutez bien, 10 000 roupies en plus sur votre salaire. Oui. Du coup, de vous être resté tranquille pendant quelques heures, quelques jours, et la fiche est venue, et sur votre fiche de paye, c'est écrit « normal ». Donc, aucune trace. Sauf qu'il y a 10 000 roupies en plus sur votre compte. Donc, logiquement, c'est une erreur des comptables. Oui, possible. Ou, allez savoir, l'univers a décidé de vous donner 10 000 roupies en plus. Que faites-vous dans cette situation exceptionnelle? Est-ce que vous y allez? Mollo, honnête, vous allez dans le département, vous dites que je ne sais pas, il y a 10 000 en plus sur mon salaire. Peut-être qu'un de mes collègues a eu 10 000 roupies en moins. Allez savoir. Ou alors, vous dites, l'univers m'a parlé. C'était mes 10 000 à moi. C'est mon précieux à moi. Tchoup tchap, tu dis moon personne, papou connaît le mois prochain de nous guetter. Alors en tout cas, dites-nous ce matin ce que vous faites avec cet argent en plus sur votre compte. Inboxez tout ça sur la page Facebook de Énergie. Du coup, on est curieux là ce matin en studio et on pose la question.
1: Great question this morning. Few more days to go before salary day, les amis. Alors, si je découvre une grosse somme d'argent sur mon compte en banque, je vais garder mon calme et vérifier immédiatement s'il s'agit d'une erreur ou d'un virement légitime. Si c'est de mon boss, je vais garder pour moi un mot boss bien réalisé, mon travail dire, and I deserve the extra money. Mais s'il y a une erreur, je vais rendre les sous.
0: Donc du coup, si le boss ne vient pas te voir, toi tu dis rien.
1: Ouais, exactement, parce que je travaille dans la société, donc je gode pour moi. Mais si c'est ton argent qui est venu on my account, là je vais te rendre.
0: Donc voilà. Elle, c'est opération choup-chap ce matin. Tasnim, tu fais quoi si l'argent tombe en plus sur ton compte?
2: Non, moi je vais les voir directement, vous dire que j'ai un surplus sur mon compte, donc il se peut que ça n'ait pas fait pour moi, donc c'est pas pour moi, je veux retourner l'argent.
0: Donc ça, toi, tu t'es dit l'univers a fait une erreur et on va redonner ça à l'univers et on va voir après si l'univers décide de nous redonner par exemple décembre, là, Rentintil, la monnaie en plus, on ne sait pas.
2: Voilà. Exactement, je préfère jouer cette cote parce que après, à ce moment-là, les promotions, ce sera pour moi.
0: Ah, une autre manière de voir les choses. Allez, dites-nous tout également en mode inbox ce matin sur la page Facebook de Énergie. On veut tout savoir. Nous, on va marquer une courte pause et on revient tout de suite après en écoutant du soprano pour vous.
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1: Oui, vous écoutez le Morning Show, déjà 7h passé de 23 minutes, il file même très très vite le temps, mais rassurez-vous, nous sur Énergie, en moins d'une minute, on est capable de faire le tour du monde, et c'est ce qu'on va faire là justement, pour aller parler de cette nouvelle insolite. Alors on sait tous qu'on est fan de foot, moi je suis un grand fan de foot, je suis fan de l'équipe de Newcastle, j'adore ça, je suis fan et je le revendique haut et fort, et puis il y a également des bébés, depuis leur plus jeune âge, qui ont décidé également de faire comme moi, de revendiquer ça très fort. Qui sont des supporters de matchs de foot. Allez, raconte-nous tout ça.
2: Eh bien, direction un terrain de foot où les joueurs ont eu droit à une interruption plutôt mignonne, on va dire. Alors que le match était en cours, eh bien, un bébé s'est retrouvé en plein milieu de la pelouse, obligeant forcément le jeu à s'arrêter. Pendant quelques instants, les joueurs ont donc eu un nouveau coéquipier, beaucoup plus petit que prévu quand même. Mais le bébé a rapidement été récupéré et tout est rentré dans l'ordre. Comme quoi, pour faire ce premier pas dans le football, eh ben, certains commencent vraiment très tôt.
1: Voilà, lui, il voulait voir Messi, Ronaldo, dire que lui aussi, c'est un Messi, c'est un Ronaldo. Il a couru sur son terrain. C'est le bébé le plus heureux du monde. En tout cas, on peut dire ça. Vous aussi, si vous avez des bébés qui veulent courir sur les terrains de foot, n'hésitez pas, la sécurité va rattraper tout de suite après. Allez, ne vous en faites pas. Nous, on est là pour jouer ce matin. Il y a des cadeaux à vous offrir. Il y a quoi à vous offrir?
2: Eh bien, Nescafé vous réveille et vous gâte sur Énergie Maurice. 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Pour pouvoir gagner tout ça, il faut écouter la question suivante.
1: Quel pays est le plus grand producteur de café au monde? Quel pays est le plus grand producteur de café au monde? Est-ce que c'est la Colombie? La réponse A. Est-ce que c'est le Brésil? La réponse B. Ou est-ce que c'est l'Éthiopie? La réponse C. Quel pays est le plus grand producteur de café au monde? Colombie, Brésil ou Éthiopie? Si vous l'avez, cette réponse. Et je suis sûr que vous l'avez. Vous faites quoi?
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1: Allez, là, on vous aurait proposé une réclame, mais Bill Gates nous dit qu'il réclame Infinity, leur énergie. On l'écoute.

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1: Juste avant, c'était du grand classique avec un grand nom du monde de la chanson. D'ailleurs, c'est un sir, Mr. Sir Elton John à l'instant avec Sacrifice pour vous. Sur Énergie, nous à 7h, on est en mode jeu et cadeau. Mais avant, on a aussi notre conseil du jour. Alors, vous savez, tous les jours, quand vous réveillez, c'est bien de se réveiller tôt, mais c'est également bien de faire du sport ou faire de la marche puisque c'est bien pour votre santé. On vous explique là tout de suite pourquoi.
2: Exactement, les amis. L'activité physique stimule le cerveau et peut vous aider à commencer la journée plus sereinement. Et oui, une marche matinale améliore la concentration et votre humeur. Marcher régulièrement améliore la circulation du sang, elle stimule votre métabolisme et renforce votre système immunitaire. Une marche matinale renforce les muscles et favorise un bon sommeil. Waking up early, les amis, vous permet de profiter de la lumière du matin. Et oui, marcher tranquillement, notamment dans un environnement agréable, peut favoriser la détente et cela élimine le stress. Walk for 20 minutes if you want to clear your mind and boost your dopamine.
1: Voilà pour vos conseils du jour et nous on va jouer là tout de suite car il y a quand même des goodies Nescafé à remporter.
2: Exactement, offert par Nescafé et Énergie bien sûr. On accueille la belle Gayatri à l'antenne. Gayatri, bonjour et bienvenue sur Énergie.
3: Bonjour.
1: Bonjour.
2: Comment ça va Gayatri?
3: Ça va et vous?
2: En forme, tu habites où?
3: À Quartier.
2: D'accord, et tu fais quoi dans la vie?
3: Non, je suis encore

0: relève à Dr Maurice Curé.
1: Très bien, bah courage à toi pour l'école.
2: Et Gayatri, tu es dans quelle classe?
0: Là, je suis en grade 12.
2: En grade 12, c'est l'équivalent, moi qui suis de la vieille époque, c'est l'équivalent de quelle forme ça? Lower, tu es en lower 6?
0: Oui.
2: Ah, c'est l'époque où on étudie le moins possible avant les examens de l'année prochaine. Enfin, à mon époque, c'était
0: exactement
2: comme ça. Voilà, c'était l'époque où on se disait les examens, c'est l'année prochaine, ça c'est l'année moque. Donc c'est l'année où on fait nous profiter, nous jouer un peu. Non, je vais pas te donner tous ces détails, on va éviter quand même. Alors, il faut jouer avec nous, est-ce que tu es prête?
0: Oui.
2: Alors, écoute bien, quel pays est le plus grand producteur de café au monde? Est-ce que c'est la Colombie, c'est le Brésil, c'est l'Éthiopie selon toi?
0: Le Brésil.
2: Brésil, tu es sûr, sûr?
0: Oui, sûr.
2: Allez, sûr, on valide.
1: Parfait, c'est gagné. Bravo à toi, Gayatri, tu es notre gagnante. Et ce matin, tu repars avec des goodies offerts par Nescafé et Énergie Maurice. Félicitations à toi.
2: Et tu fais coucou à qui ce matin?
0: Je fais coucou à la famille, papa, maman, les grands-parents et tous les élèves de DMC.
2: Voilà, nous aussi on passe ce message à tous ces élèves. Étudiez fort, fort, fort et profitez de votre journée. Pas diapandia, leur énergie. Allez, on a une dernière question pour toi.
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0: Énergie.
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5: Bonjour à tous, les béliers, le travail en équipe ne sera pas votre tasse de thé. Taureau, vous avez tendance à faire confiance trop facilement. Gémeaux, gardez votre calme en cas de tension. Les cancers, vous avez rendez-vous avec le bonheur. Lion, soyez à l'affût aujourd'hui. Vierge, vous devez faire preuve de patience et d'empathie. Les balances, tout conseil sera bon à prendre. Scorpion, la période risque d'être mouvementée dans votre cercle social. Sagittaire, montrez ce que vous savez faire. Capricorne, un volcan de rébellion sommeille en vous. Verseau, vous aurez besoin de tous les appuis. Poisson, vous serez particulièrement ouvert aux autres. Belle journée à tous.
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3: Oui, c'est le morning show, on est là pour vous accompagner jusqu'à 10h. Là, j'aurais peut-être imité notre ami Philippe, mais il n'est pas là parce que lui, il chante ça exceptionnel. Il est capable d'imiter Marilyn Monroe avec son Happy Birthday, oui. Et si vous ne me croyez pas, allez faire un tour sur la page Facebook de Énergie. Il y a la vidéo où il chante Happy Birthday version Marilyn Monroe. Si tu te réveilles à l'instant, Philippe, eh bien coucou à toi. Mais ce matin, nous, on célèbre, oui, à mon avis, il est toujours en train de dormir, oui, définitivement. Nous, on est là pour célébrer votre anniversaire ou l'anniversaire de vos proches. Et on célèbre l'anniversaire de qui ce matin?
0: Eh bien, ce matin, c'est l'anniversaire de Anaël. C'est son beau-frère Bruno qui a envoyé un petit message sur le 8-0-0. Il a envoyé Anif sur 8-0-0. Donc, si vous aussi, vous voulez faire cette surprise à votre proche, eh bien, n'hésitez pas. Et là, nous, on va accueillir Anaël tout de suite. Bonjour, Anaël.
4: Bonjour.
0: Comment tu vas?
4: Ça va bien, merci, et vous?
0: Superbe. Anaël, tu es de quel côté, hein?
4: Je suis de Bambou.
0: D'accord. Alors, Anaël, Bruno nous a dit que c'est une journée spéciale pour toi aujourd'hui. Et nous, à Énergie Maurice, on a ça pour toi.
3: Oui, à défaut de trouver Philippe pour te chanter Happy Birthday, on va faire ceci.

0: Happy birthday à toi, Anaël. Nous te souhaitons que du bonheur. Et dis-nous, aujourd'hui, ça va être quoi? C'est quoi le plan?
1: Aujourd'hui, mais aussi, je peux travailler après le travail, je sais pas.
0: Surprise, surprise.
2: Non, en fait, on appelle ça un message codé des femmes. C'est comme quand tu regardes les trucs payants avec les décodeurs, là. Oui, au fait, là, elle envoie comme message au chéri doux.
0: Oui.
2: Je vais travailler. Du coup, tu as 8 heures dans ta journée, pas 1 heure, pas 2 heures. Tu as 8 heures pour me trouver quelque chose ce soir.
0: Et sans oublier, elle repart avec 3 bouteilles à Chandon et 2 boîtes chinoises de
2: En plus, autre message qu'elle ajoute, PS dans son message codé. En plus, moi, je t'apporte 3 bouteilles de Chandon et les Mentos. Alors, monsieur, tu as tout intérêt à assurer. En tout cas, tu nous diras ce qu'il a fait demain.
0: Alors,
2: on a une dernière
0: Anaëlle,
2: question pour elle, oui.
0: Anaëlle, dis-nous, c'est quoi ta radio préférée?
1: Énergie.
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1: Voici les prévisions météo en ce mardi 25 août 2026.
2: Eh bien, c'est mi-couvert ce matin avec de la pluie isolée sur la partie est et le plateau central. Il y aura également des développements nuageux avec possibilité d'averses localisées. Mais ça, ce sera dans l'après-midi sur la partie ouest de l'île et le plateau central. Mais tout le long de la journée, il devrait faire beau. Côté température, il fera plus chaud que la moyenne par 2 degrés de plus, 23 à 25 sur les hauts et entre 26 et 29 dans les régions côtières. Et puis, si vous avez prévu ce tour en mer, sachez qu'elle sera agitée au-delà des récifs avec des houles du sud-ouest de l'ordre de 2 mètres.
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3: Good morning, il est 8h.

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2: Et nous, un peu à la manière de Lynn, on pense à vous si vous êtes coincé dans les trafics ce matin. Et on vous donne d'ailleurs là tout de suite les dernières infos.
3: Eh bien, au Caudan, la circulation est plutôt fluide dans l'ensemble et ça avance correctement. À Terrouges, le trafic reste également assez fluide sur le flyover et aux alentours. Du côté de Réduit, rien de particulier à signaler. Ça roule plutôt bien autour du rond-point. Enfin, à Phoenix et Saint-Jean, on remarque davantage de véhicules dans un sens, mais la circulation continue d'avancer normalement. Donc, dans l'ensemble, pas de gros ralentissements visibles sur les axes que l'on surveille, mais quand même, restez prudents au volant et surtout, bonne route avec Énergie Maurice.

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1: Oui, c'est le Morning Show. On est là pour vous accompagner jusqu'à 10h. Le meilleur des hits, c'est ici et nulle part ailleurs. Il y aura pas mal de surprises. Il y aura la possibilité également dans quelques minutes de repartir avec un gift voucher d'une valeur de 1000 roupies offert par Bewell. Et puis, il va falloir jouer. Pourquoi pas? Tout dit pour être votre jour de chance. Mais nous, on est en mode thématique. Là, tout de suite, on va s'intéresser à cette situation, à ce scénario qui pourrait vous arriver dans votre vie ou qui vous est déjà arrivé. En tout cas, il va falloir nous raconter tout ça en mode inbox sur la page Facebook de Énergie. Alors imaginez que la fin du mois qui arrive dans quelques jours là et que vous vous retrouviez avec 10 000 roupies en plus sur votre compte. Oui, vous avez bien entendu, 10 000 roupies en plus. Une guette dans gauche, une guette dans droite, qu'à ça une comptine restée au compte pendant plusieurs jours. Vous avez même attendu la fiche de paye pour confirmer s'il y avait une augmentation de la part de la direction. Eh bien non, mais 10 000 roupies en plus sur votre compte. Du coup, vous faites quoi? Vous vous dites, il faut être honnête dans la vie, un peu comme Spider-Man, j'ai trop regardé Spider-Man, grand pouvoir devient une grande responsabilité, donc du coup, vous allez voir la HR et vous lui dites, il y a 10 000 en plus sur mon compte, je crois que c'est une erreur. Oui, vous jouez la carte de l'honnêteté. Ou alors, vous vous dites, non, mon précieux Gollum dans Le Seigneur des Anneaux, cette somme, elle est à moi, je ne vais pas la donner à personne, elle est à moi. Et du coup, vous restez tranquille, tchoup, tchap, 10 000 roupies au compte et vous guettez si patron la mine d'Yahoo ou pas, s'il y a eu augmentation, ces affaires relient à Ligue Ferrer. Alors, que faites-vous dans cette situation? On veut tout savoir, envoyez-nous tout ça en inbox sur la page Facebook de Énergie et en studio, on a posé la question.
0: Exactement, oui, all love extra money, n'est-ce pas les amis? Alors moi, si je découvre une grosse somme d'argent sur mon compte en banque, je vais vérifier s'il s'agit d'une erreur ou d'un virement légitime. Si c'est mon boss qui m'a payé, je vais garder pour moi. Mais si Andy Will peut faire transfert une Alvin, le mot compte, je vais rendre les sous. Il faut être honnête dans la vie.
1: Donc du coup, tu joues la carte de l'honnêteté.
0: Oui, exactement.
1: Voilà, c'est important d'être honnête. Tasnim, tu fais quoi?
2: Je vais retourner, je vais aller dire à lui, écoute, je pense qu'il y a eu malentendu, je sais pas, il y a eu une erreur, je vais lui dire de reprendre l'argent, si au cas où il n'y a pas eu d'augmentation, parce que ça va me permettre de jouer, d'avoir des promotions par la suite.
1: D'être bien vu, en disant que c'est un employé modèle. Voilà, en tout cas, il n'y a que des gens honnêtes dans le studio de Énergie. Et je suppose que tu vas me poser la question, qu'est-ce que j'aurais fait dans cette situation? Pareil, j'aurais été jouer la carte de l'honnêteté avec un petit PS en bas, mais par contre, si la fin décembre, bonus fin d'année arrivé où il y a un petit 10 000 en plus, pas hésiter, ou DSC, ou faire l'équipe à content, voilà.
2: Tout à fait, moi je suis de même avis que toi, comme ça, là, le HR voit et dit, c'est une retournement, mais non, allez, c'est une bien travaillée, let's give them a more bonus than bonus.
1: Voilà, le bon message.
2: Passez le message à tout HR.
1: À tous les HR de l'île Maurice qui ont écouté, donc si vous faites des erreurs, faites-la vers la fin de l'année, au mois de décembre, on va être très content. Allez, chez nous, on marque une... Oui.
0: Oui, je voulais dire show me the money.
1: Voilà, ça aussi, voilà. Oui. Au mois de décembre, en tout cas, nous, on va marquer une courte pause. Et on revient tout de suite après.
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6: 8h10. 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

0: chaud ensemble jusqu'à 10h. Juste avant, c'était Oxlade et son Colossa pour vous sur Énergie. Là, on va aller faire le tour du monde. On va s'intéresser à cette nouvelle insolite qui va faire plaisir aux fans de foot. Alors, on sait qu'on est tous fans de foot. Moi, je suis un fan de Newcastle. Je dis haut et fort. Eh bien, je l'ai découvert, cette passion, quand j'étais jeune, oui. Pas aussi jeune, mais quand j'étais jeune, on va dire, on quitte le primaire et on entre au collège. Mais il y en a d'autres qui ont cette passion depuis, fait que né et à peine commencé, et déjà ils ont cette passion en eux. Raconte-nous cette histoire.
1: Alors moi je vais vous dire, imaginez la scène. Un match de football en plein cours, les joueurs concentrés et soudain, un bébé déboxe sur la pelouse. Ça veut dire un bébé qui fait commencé et qu'on galoupe là. Ça veut dire bien ça même qui ne déroule. On commence à galoper des boules. Ça veut dire des cibles galoper des boules. Et bien, le petit s'est retrouvé tranquillement au milieu du terrain, obligeant les joueurs à interrompre le match quelques instants. Évidemment, il a rapidement été récupéré et tout le monde a pu reprendre le jeu. Mais pendant quelques secondes, on peut dire que le plus jeune joueur du match était clairement sur le terrain. Comme quoi, tu sais, la passion de foot, comme tu dis, ça peut commencer vraiment, mais vraiment tôt.
0: Voilà, très très tôt. C'était pas si tard que ça non plus. Mais quand cette passion, elle est là, elle reste. En tout cas, nous, autre passion qu'on a sur Énergie, c'est de vous faire plaisir. Et tous les jours, jouez avec nous et repartez avec tout plein de cadeaux.
1: Eh ben oui, il y a un autre cadeau pour vous sur Énergie Maurice. Et cette fois, c'est Bewell qui vous offre un voucher d'une valeur de 1000 roupies pour vous faire plaisir. Mais pour cela, il faut répondre à la question suivante.
0: Alors pour gagner ce voucher de Bewell de 1000 roupies, il va falloir nous dire dans quelle ville se trouve l'un des showrooms de Bewell. Trois choix de réponse. Est-ce que le showroom de Bewell se trouve à Moka, se trouve à Maïbo ou se trouve à Souillac? Alors selon vous, est-ce que l'un des showrooms de Bewell se trouve à Moka, Maïbourg ou Souillac? Si vous avez la bonne réponse, eh bien, il va falloir faire quelque chose. À tout de suite.
2: Exactement. Participate in our game this morning. Si vous avez la bonne réponse, bah, appelez-nous tout de suite sur le 260 95 00. Vos réponses, les amis, sur le 260 95 00. Bonne chance à tous.
0: Alors, dans lequel de ces endroits se trouve l'un

Maïbourg-Souillac. Si vous ne connaissez pas, allez Google tout de suite pour trouver la bonne réponse et repartir avec votre cadeau du jour. Côté Hit, on se fait plaisir. On vous propose même le code pour réussir ta vie.

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2: Et c'est parti pour votre Music News sur Énergie Maurice. On commence avec Marine, la gagnante de la Star Academy, vient d'annoncer que son deuxième album est déjà terminé après Cœur Maladroit. Elle prépare donc la suite, même si pour l'instant aucune date de sortie n'a été dévoilée. Du côté d'Angèle, ça bouge aussi. Elle vient de teaser quelques secondes de son prochain single qui pourrait s'intituler Une seule vie, alors que son troisième album Instinct est attendu avant la fin de l'année. Et on termine avec une collaboration internationale. Oh yes, Ayra Starr et Zayn Malik se retrouvent sur Heaven Baby, une collaboration particulière pour Ayra Starr, qui elle-même était fan de One Direction plus jeune. Et voilà pour votre Music News sur Énergie Maurice.
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2: Merci d'être à l'écoute du Morning Show. Juste avant, c'était Harry Styles avec son titre As It Was, un grand classique, il faut bien le dire, et une star qu'on ne présente plus d'ailleurs sur Énergie. Allez, vous êtes des nôtres à 8h passées de 42. Nous, on va se mettre en mode conseil du jour. Et ce matin, on va s'intéresser à tous ceux qui aiment se lever très tôt et qui aiment faire la marche du matin. Eh bien, sachez que c'est très, très bon pour la santé.
0: Exactement. Alors, les amis, l'activité physique stimule le cerveau et peut vous aider à commencer la journée plus sereine. Et oui, une marche matinale améliore la concentration et votre humeur. À marcher régulièrement améliore la circulation du sang. Elle stimule votre métabolisme et renforce votre système immunitaire. Une marche matinale renforce

0: les muscles et favorise un bon sommeil. Et oui, waking up early vous permet de profiter de la lumière du matin, l'exposition à la lumière naturelle le matin, sunshine, aide à synchroniser l'horloge biologique, marcher tranquillement, notamment dans un environnement agréable, peut favoriser la détente et cela élimine le stress. After the show, I will also go for a walk by the beach.
1: Voilà donc pour vos conseils du jour, mais n'oubliez pas que sur Énergie, chaque heure, possibilité de repartir avec un cadeau. D'ailleurs, on joue en ce moment.
2: Exactement, là, vous avez la possibilité de partir avec un voucher de 1000 roupies de chez Biwell. Et on va accueillir tout de suite Valérie. Bonjour Valérie.
3: Bonjour.
2: Comment tu vas?
3: Je vais très bien.
2: Et Valérie, dis-nous, tu es de quel côté?
3: Je suis de Bellevue-Morel.
2: D'accord, ok. Et tu fais quoi dans la vie?
3: Je suis assistante de direction.
2: D'accord, Richard Bureau direction.
1: Oui, non, moi j'ai trouvé ma direction. Bellevue-Morel, c'est dans le nord, n'est-ce pas?
3: Exactement.
1: Voilà, très bien. Et qu'est-ce qui est prévu pour la journée d'aujourd'hui? Ça bosse très très dur.
3: Je suis actuellement au bureau.
1: Voilà, donc ça va bosser très très dur. En tout cas, ce matin, il va falloir jouer avec nous et repartir avec des cadeaux. Est-ce que tu es prête?
3: Je suis prête.
1: Alors, écoute bien. Écoute bien. Alors, dis-moi, dans lequel de ces endroits se trouve l'un des showrooms de Biwell? On a trois choix de réponses. Est-ce que c'est Moka, Maibourg ou Souillac? Moka, Maibourg ou Souillac, selon toi?
3: Moka.
1: Moka, sûr de cette réponse?
3: Sûr.
1: On valide, on regarde.
2: Bravo et félicitations à toi Valérie, tu repars avec ton voucher de 1000 roupies de chez Biwell.
1: Et ton coucou Merci. Du matin, il est pour qui?
3: Mes deux enfants, Catélia et Lucas.
0: D'accord, c'est noté.
1: Et on a une dernière question pour toi.
0: Merci beaucoup Valérie, belle journée, bon courage pour le travail. Avant de partir, dis-nous quelle est ta radio préférée?
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5: Bonjour à tous, les béliers, le travail en équipe ne sera pas votre tasse de thé. Taureau, vous avez tendance à faire confiance trop facilement. Gémeaux, gardez votre calme en cas de tension. Les cancers, vous avez rendez-vous avec le bonheur. Lion, soyez à l'affût aujourd'hui. Vierge, vous devez faire preuve de patience et d'empathie. Les balances, tout conseil sera bon à prendre. Scorpion, la période risque d'être mouvementée dans votre cercle social. Sagittaire, montrez ce que vous savez faire. Capricorne, un volcan de rébellion sommeille en vous. Verseau, vous aurez besoin de tous les appuis. Poisson, vous serez particulièrement ouvert aux autres. Belle journée à tous.

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1: On va y aller là pour tout de suite pour les prévisions concernant la météo ce mardi 25 août 2026.
2: Un courant d'air léger circule sur notre région. Les prévisions pour les prochaines 24 heures. Alors, un mi-couvert ce matin avec quelques averses isolées à l'est et sur les hauteurs. Des développements nuageux et des averses localisées sont attendus dans l'après-midi sur la partie ouest de l'île et sur le plateau central. Beau temps ailleurs, la température maximale variera entre 23 et 25 degrés sur le plateau central et variera entre 26 et 29 degrés Celsius dans les régions côtières. Voilà, excellente journée sur Énergie Maurice. 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
4: Il est 9h.

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2: On est déjà à 9h passé de 10 minutes et nous à 7h, eh bien on fait notre point info trafic. On va aller jeter un coup d'œil à la situation sur nos routes et on vous dit tout.
3: Ça va mieux sur nos routes, heureusement. Circulation plutôt fluide dans le nord en ce moment. Mais à Port-Louis, ça bloque comme d'habitude. Ça roule plutôt bien. Au rond-point de réduit, ça avance du côté de Mouka, mais quelques temps d'arrêt du côté d'Ebène. Pas mal de véhicules et de Saint-Ouen du côté de Rosil et Boubassin. Et ça bloque un petit peu du côté de Floréal et Phoenix en ce moment. Se drive slowly and safely. Soyez prudents sur nos routes. Attachez vos ceintures. Respectez les codes de la route et restez bien branchés sur Énergie Maurice.

0: une heure, la dernière ligne droite, un peu comme dans les courses, là, vous voyez les chevaux qui tournent dans la ligne droite finale, et bien nous on est là en train de cravacher, mais on est devant, très à l'aise, avec beaucoup de positivité, puisqu'il y a encore pas mal de surprises à vous proposer, en même des cadeaux qui vont venir, mais là pour tout de suite, on va s'intéresser à notre thématique du jour. Oui, imaginez que vous vous retrouviez dans cette situation, ça peut arriver. La fin du mois est proche et vous vous retrouvez avec 10 000 roupies en plus sur votre compte. Oui, vous avez bien entendu, 10 000 roupies, 10 000 païsas en plus sur compte. Vous vous dites waouh. Et puis vous posez cette question. Est-ce que c'est une erreur? Est-ce que le patron a décidé de vous donner une augmentation parce que vous avez bien travaillé? Et puis vous attendez votre fiche de paye. Et la fiche de paye vient, eh ben non. Le salaire est resté pareil, sauf que sur le compte, il y a 10 000 roupies en plus. Alors qu'est-ce que vous faites dans cette situation, dans ce cas précis? Est-ce que vous dites, vous allez dans le bureau du HR, vous dites, ah ben, je crois qu'il y a une erreur, il y a 10 000 roupies en plus. Vous repartez le cœur léger, plein d'honnêteté, mais le portefeuille toujours aussi léger. Ou alors vous vous dites que c'est l'univers qui a décidé de mettre ses 10 000 roupies sur votre compte. Vous avez attendu une semaine, personne n'a pas dit non, y est. Est-ce que vous y allez ou est-ce que vous faites choup, chap, nous mettre ça dans les comptes? C'est à tomber, hein. C'est même cash qui ne tombe, mais c'est comme ça. Alors dites-nous tout en mode inbox sur la page Facebook de Energy. Qu'est-ce que vous faites dans cette situation? Et nous, on a posé la question en studio.
1: Oui, Story Time sur Energy. Alors les amis, si je découvre une grosse somme d'argent sur mon compte en banque, ben, je vais garder mon calme et vérifier immédiatement s'il s'agit d'une erreur ou d'un virement. If it is my salary with bonus and extra overtime, ben je vais garder l'argent pour moi. Mais s'il y a une erreur, ben je vais rendre l'argent à la personne parce que with honesty, we will go far in life.
0: Et toi, Tasnim?
2: Eh ben moi, je ferai pareil. Normalement, je pense que je vais aller voir directement. Je vais dire qu'il y a une erreur sur mon salaire. Je pense. Parce que j'étais pas au courant s'il y a une augmentation ou quoi que ce soit, un bonus, je sais pas. Voilà. Donc, si la RH

0: me dit, ben non, c'est un bonus parce qu'on a vu que tu as travaillé très dur, tu as bossé très dur, etc. Donc on te donne le bonus. Et là, je dis merci beaucoup, je suis très reconnaissante pour ça et je vais doubler mes efforts.
1: Voilà, donc honnêteté absolue en studio ce matin. Moi, je vais rejoindre à peu près la même chose. Oui, si c'est le même montant. Par contre, si l'erreur est d'un million de roupies, sorry, le travail ne me reverra même plus du tout après ce jour-là. Il disparaît, inhalé,
0: Allez. La chose est comme toi, moi aussi.
1: Voilà, si le montant est au-delà, allez, vous aussi, dites-nous tout en inbox sur la page Facebook. Qu'est-ce que vous faites de cet argent? Est-ce que vous êtes en mode honnêteté ou est-ce que vous faites en mode tchoup-tchap? On veut tout savoir. Allez, nous, on revient juste après ceci.
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0: De 24 minutes sur Énergie. 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Allez, nous on continue à notre matinale ensemble sur Energy Maurice et on va faire le tour du monde. On va parler de cette nouvelle insolite, de ce petit bonhomme qui s'est pris pour Messi, Ronaldo bien avant l'heure, oui, il sait à peine marcher, qui veut déjà courir dans un stade, un vrai stade de foot avec des joueurs autour de lui. Raconte-nous tout ça.
1: Alors, direction un terrain de football où le match a été interrompu par un invité complètement inattendu. En plein match, il y a un bébé qui a fait irruption sur la pelouse, obligeant les joueurs à s'arrêter quelques instants. Forcément, difficile de continuer à jouer avec un tout petit nouveau joueur au milieu du terrain. Heureusement, le bébé a rapidement été récupéré et le match a pu reprendre. Comme quoi, vous savez, certains rêvent de devenir footballeurs dès leur plus jeune âge, comme on dit. Mais lui, il n'a même pas attendu de grandir pour entrer sur le terrain. Dès qu'il commence que le match est galoupé, ça y est, c'est bon pour lui.
0: En tout cas, lui, il s'est lancé direct. Et nous, vous aussi, lancez-vous direct, puisqu'il y aura là la possibilité de repartir avec quoi exactement?
1: Eh bien, si vous avez envie de passer une soirée pleine d'euphorie, eh bien, Énergie Maurice, on vous offre 2 places pour aller voir Élodie Pou en spectacle le 15 novembre 2026 au Trianon Convention Center. Mais pour ça, il faut écouter attentivement et répondre à ce que Richard va nous dire.
0: Voilà, le jeu, il est tout simple comme tout. On va vous proposer d'écouter un extrait. Et puis, il va falloir nous dire à quel moment vous entendez la voix d'Élodie Pou. Est-ce que c'est au début de l'extrait? Est-ce que c'est au milieu de l'extrait? Ou si c'est à la fin de l'extrait? Donc, il va falloir faire preuve d'une écoute bien précise. Ce matin, retrouvez à quel moment intervient Élodie Pou dans cet extrait, début, milieu ou fin. Allez, on écoute tout ça ensemble une première fois.
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0: Allez, il va falloir nous dire, elle est intervenue la première fois, la deuxième fois ou la troisième fois. Elle était au début, au milieu ou à la fin. Si vous l'avez, cette bonne réponse, qu'est-ce que vous faites là tout de suite?
1: Great mix for you. Allez, si vous avez la bonne réponse, appelez-nous tout de suite sur le 260 95 00. Vos réponses tout de suite, les amis, sur le 260 95 00. Bonne chance à tous.
0: Allez, nous, on se fait plaisir. Les 4 Size sur Énergie.

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2: Juste avant, c'était la superbe voix de Robbie Williams sur ce grand classique Angels. Pour la petite histoire, eh bien, il faisait partie d'un boys band avant, Take That, avant de se lancer dans sa carrière à solo à succès. D'ailleurs, un film a même été fait sur la vie de l'artiste Robbie Williams, que vous pouvez voir, si je ne me trompe pas, sur la plateforme Netflix. Allez, nous, on est là pour vous conseiller à 9h passé de 40 minutes notre conseil du jour qui concerne justement la marche à faire aux petites heures du matin.
0: Exactement, ou même dans l'après-midi. Why not? Alors les amis, l'activité physique stimule le cerveau et peut vous aider à commencer la journée plus sereinement. Une marche matinale améliore la concentration et votre humeur. Marcher régulièrement améliore la circulation du sang. Elle stimule votre métabolisme et renforce votre système immunitaire. Une marche matinale, les amis, renforce les muscles et favorise un bon sommeil. Waking up early vous permet de profiter de la lumière du matin. If you miss walking by the beach ce matin, ben partez cet après-midi, regardez le sunset, just like lovers do.
2: Voilà, vous savez quoi faire. Nous, ce matin, on vous propose également de jouer et de repartir avec tout plein de cadeaux, n'est-ce pas?
0: Exactement, à remporter ce matin de place pour voir Élodie Poux en spectacle le 15 novembre au Trianon Convention Center. On accueille tout de suite la belle Aurore à l'antenne. Aurore, bonjour et bienvenue sur Énergie.
3: Bonjour tout le monde.
0: Comment
3: bonjour.
0: Ça va
3: très bien, j'aime bien écouter Énergie, ça va.
0: Ah, merci beaucoup Aurore. Tu habites où?
3: À Quépit.
0: D'accord, et tu as prévu quoi aujourd'hui en ce beau mardi?
3: Je suis en congé.
0: En congé?
2: Ah, il y a des gens qui il y a des gens qui ont de la chance. Et lundi aussi, tu étais en congé Aurore?
3: Oui.
2: Donc du coup ça a été un long week-end, pas mal. Eh bien on espère que ça va se prolonger, c'est cette positivité, que tu vas repartir avec ton cadeau du jour. Mais pour cela déjà, il va falloir identifier à quel moment intervient Élodie Poux. Est-ce que tu es prête?
3: Oui, je suis prête.
2: Alors il va falloir me dire si elle intervient en premier, au début, au milieu ou à la fin de l'extrait qu'on écoute là tout de suite ensemble.
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2: Alors, selon toi, elle intervient au début, au milieu ou à la fin?
3: C'est au début.
2: C'est au début, tu es sûr?
3: Oui, premier.
2: Allez, on valide.
0: C'est gagné, bravo à toi Aurore. Ce matin tu repars avec deux billets justement pour voir Élodie Poux en spectacle le 15 novembre. Bien sûr l'événement aura lieu au Trianon Convention Center. Bravo, félicitations.
3: Merci
0: à toi.
3: Beaucoup.
2: Et on fait coucou à qui ce matin?
3: À ma maman Suzy.
2: Oui.
3: Et mon frère Linley. Et Mikaela. Et Rudy.
5: Voilà. Superbe, Aurore. Mm-hmm. Dis-nous, c'est quoi ta radio
3: merci
5: préférée
3: beaucoup. Ah ben c'est Énergie.
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7: Bonjour à tous, les béliers, le travail en équipe ne sera pas votre tasse de thé. Taureau, vous avez tendance à faire confiance trop facilement. Gémeaux, gardez votre calme en cas de tension. Les cancers, vous avez rendez-vous avec le bonheur. Lion, soyez à l'affût aujourd'hui. Vierge, vous devez faire preuve de patience et d'empathie. Les balances, tout conseil sera bon à prendre. Scorpion, la période risque d'être mouvementée dans votre cercle social. Sagittaire, montrez ce que vous savez faire. Capricorne, un volcan de rébellion sommeille en vous. Verseau, vous aurez besoin de tous les appuis. Poisson, vous serez particulièrement ouvert aux autres. Belle journée à tous.
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1: On est là pour les 10 dernières minutes. Oui, encore à vous proposer des hits. Mais nous, on va quand même prendre congé puisque notre édition du 25 août 2026 est terminée. Mais avant, j'aimerais quand même vous donner une date à retenir dans votre calendrier. Ça va se passer quand ? 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
2: All the best Alan, voilà c'est la fin de l'émission Le Morning Show les amis. We hope that you had a great time with us. Voilà, rendez-vous demain matin dès 6h avec Richard Chalini et Tasnim. Portez-vous bien, happy Tuesday sur Énergie. Bisous à tous, à demain, bye bye.
3: Merci d'avoir été avec nous depuis le réveil. Merci pour vos messages, vos participations au jeu et surtout votre bonne humeur. On vous souhaite une excellente journée, prenez soin de vous et surtout, gardez le smile comme on dit. Nous, on se retrouve dès demain matin à partir de 6h. Moi, je dis ciao, ciao.
1: Voilà, ciao, ciao. Le rendez-vous est donné pour demain matin, 6h, 10h. Ça va durer toute la semaine. Enfin, ce qui reste de la semaine, on est déjà mardi, mercredi, jeudi et vendredi. Donc, restez tuned. Mais sur Énergie, encore pas mal de surprises. Alors, vous êtes en voiture, montez le volume de votre radio.
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2: Bon après-midi à tous, c'est JPIC pour vous accompagner dans le Énergie Lunch aujourd'hui jusqu'à 14h. Alors, qui peut venir dans l'émission aujourd'hui? Dans environ 10 minutes, on aura un jeu tout plein de cadeaux à remporter. Alors, reste pas la même tout de suite, une petite page réclame et une nouveauté.
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2: De retour dans le Energy Lunch. Bon appétit à Benjamin qui me passe à table actuellement. Et là, tout de suite, on a un jeu. Comment ça se passe? On pose une petite question. Et si vous avez la bonne réponse, et surtout, vous reportez avec un voucher Fidra d'une valeur de 700 roupies. Allez, ouvrez bien vos oreilles chez Fidra. 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
2: Et c'est parti pour votre Music News sur Énergie Maurice. On commence avec Marine, la gagnante de la Star Academy, vient d'annoncer que son deuxième album est déjà terminé après Cœur Maladroit. Elle prépare donc la suite, même si pour l'instant aucune date de sortie n'a été dévoilée. Du côté d'Angèle, ça bouge aussi. Elle vient de teaser quelques secondes de son prochain single qui pourrait s'intituler Une seule vie, alors que son troisième album, Instinct, est attendu avant la fin de l'année. Et on termine avec une collaboration internationale. Oh yes, Ayra Starr et Zayn Malik se retrouvent sur Heaven Baby, une collaboration particulière pour Ayra Starr, qui elle-même était fan de One Direction plus jeune. Et voilà pour votre Music News sur Énergie Maurice.
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2: Vous écoutez Énergie Maurice, de retour dans l'Énergie Lunch. Et là, pour l'instant, on a un jeu, j'ai quelqu'un au bout du fil. Allô, allô.
3: Allô, oui.
2: Oui, bonjour, c'est quel appareil?
3: Bonjour, c'est Pedro.
2: Allô, Pedro, comment vas-tu?
3: Ça va bien, merci.
2: Ah, magnifique, Pedro, tu ne parais pour le jeu?
3: Oui, oui.
2: Allô Pedro, ouvre bien tes oreilles. Quel produit peut-on trouver chez Fidra pour les enfants? A, parfum. B, une voiture téléguidée. Ou C, une petite maison en plastique.
3: Je pense que la réponse c'est A.
2: La réponse c'est A, laisse-moi guetter l'ordinateur qui pèse moi. Bravo Pedro, c'est la bonne réponse. Tu repars avec un voiture Fidra d'une valeur de 500 roupies. Comment te sens-tu après cette grande victoire là Pedro?
3: Ah, super.
2: Ah, magnifique, Pedro. Et avant de passer, tu as une dédicace à faire?
3: Je passe un petit coucou à tout le monde qui me reconnaîtront.
2: Oui.
3: Oui. Ah, c'est tout.
2: Ah, magnifique, Pedro. Et la question très, très importante, Pedro, quelle est ta radio préférée?
3: C'est Énergie, bien sûr.

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2: Vous écoutez Neige Maurice, il est 13h et Hugues arrive tout de suite.
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2: Plus qu'une heure à passer avec vous dans l'Énergie Lunch. Bon appétit à ceux qui passent à table actuellement. Et bonne digestion, hein, c'est qui, ben, du monde qui finit manger. C'est JP pour vous accompagner jusqu'à 14h sur votre radio préférée, Énergie.

0: humoriste dans le NRJ Lunch. Et dans un instant, on aura un jeu à l'eau. Reste pas la même. Tout de suite, une petite page pub et ensuite une nouveauté.
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Lequel de ces produits fait partie de la catégorie dining chez Techworld? A, table à manger. B, un matelas. Ou C, un homo de bureau. A, une table à manger. B, un matelas. Ou C, une homo de bureau. Si vous avez la bonne réponse, téléphonez sur le 260-9500 et vous pouvez repartir avec un TFE stacking white in polypropylène material. Allez, foncez 260-9500.

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2: C'est parti pour l'actualité musicale dans l'Énergie Lunch. Vianney annonce son grand retour avec un morceau intitulé Doré d'été. Après plusieurs mois passés à construire une cabane au cœur de la forêt, l'artiste explique que cette expérience l'a profondément transformé et lui a permis de se retrouver. Il y a vécu pendant un mois entre écriture, lecture et musique. Une aventure personnelle qui a également nourri sa créativité et inspiré ce nouveau titre. Et voilà, c'était tout pour l'actualité musicale. Et ensuite, là, tout de suite, c'est Big Jus sur Énergie Maurice.
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2: L'Énergie Lunch, c'est terminé pour aujourd'hui. Réel plaisir de vous avoir accompagné pendant ce dixième temps qui nous passait ensemble là. Alors là, je vous donne rendez-vous dès demain pour une nouvelle édition du Énergie Lunch. Et là, dans 10 minutes, c'est l'Énergie Zen qui arrive et l'émission pour les jeunes. Pour tout de suite, des hits sur Énergie Maurice.
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3: C'est parti pour les prévisions météo des plages pour cette soirée. Côté température, la maxima variera entre 18 et 20 degrés sur les plages. Ce soir, d'après la météo, ce sera plutôt couvert sur la plupart des plages de l'île. Alors, petit conseil, vous êtes, restez la case, restez bien au chaud en bas de couette et surtout, restez branchés, Energy Maurice.
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1: Bon après-midi à tous, c'était Turn Me On sur Énergie, c'est JP pour vous accompagner dans le Énergie Zen jusqu'à 16h. L'émission quotidienne pour les jeunes du lundi au vendredi. Alors à quoi s'attendre pendant cette heure? On aura un jeu dans quelques minutes, reste pas la même. Tout de suite, un petit page réclame et ensuite une nouveauté.
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1: Vous écoutez votre radio préférée, Énergie Maurice, dans l'émission Le Énergie Zen. Et là, tout de suite, on a un jeu. Je fais pas d'hécaton d'ailleurs, comment ça se passe? Me posez une question et si vous avez la bonne réponse, téléphonez sur le 260-9500. Alors, à gagner c'est quoi? C'est un voucher d'hécaton d'une valeur de 1000 roupies. Préparez-vous pour la question. Lequel de ces équipements fait partie de l'offre Decathlon pour les sports aquatiques? Lequel de ces équipements fait partie de l'offre Decathlon pour les sports aquatiques? A. Kayak, B. Patin à glace ou C. Gants de boxe? N'oubliez pas, bonne réponse, téléphonez-nous sur le 260-9500.

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1: De retour dans l'Énergie Zen, c'est JP pour vous accompagner jusqu'à 16h. Et là, on a un jeu et j'ai quelqu'un au bout du fil. Allô, allô.
2: Bonjour.
1: Oui, bonjour, c'est quel appareil?
2: C'est Mehdi Avaret.
1: Mehdi, comment vas-tu, mon ami?
2: Ça va, pas boulot.
1: Ah, magnifique, bon courage à toi, Mehdi. Allô, Mehdi, comment ça se passe? Je te repose la question, te le parais, Mehdi?
2: Oui, pareil, oui.
1: Allez, Mehdi, ouvrez bien tes oreilles. Lequel de ces équipements fait partie de l'offre Décathlon pour les sports aquatiques? A, kayak. B, patin à glace. Ou C, gants de boxe?
2: C'est A, kayak.
1: A, kayak, laisse-moi guetter l'ordinateur qui pèse moi. Hein. Bravo, Mehdi, c'est la bonne réponse. Tu repars avec un voucher Décathlon d'une valeur de 1000 roupies. Comment te sens-tu, toi, après cette grande victoire-là, mon ami?
2: Très content.
1: Très content, on peut trouver la joie, mon petit tan la joie, ben donc oui. La voix, Mehdi.
2: Ben oui.
1: Et avant de partir, tu as une petite dédicace à faire?
2: Oui, dédicace à ma femme et mes enfants.
1: Allez, dédicace à Tsaman Zimoun qui t'a une cité là de la part de toute la team Énergie Maurice. C'est la question très importante, qui te fait une question plus importante, tu entends, dans toute la vie, quelle est ta radio préférée?
2: Énergie, bien sûr.

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1: Encore une heure à passer avec vous dans l'Énergie Zen. Pendant cette heure, on aura un jeu. Allô, reste pas là même. Pas oublier mettre numéro de téléphone 06 095 00, le speed et dial, le téléphone. Et ensuite, pendant cette heure, on aura tout plein de hits qui vous fait danser. Pour tout de suite, une petite page de pub. Et ensuite, c'est Kélia, c'est Énergie Maurice.
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N'oubliez pas, si vous avez la bonne réponse, 260-9500.

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1: De retour dans l'Énergie Zen et là maintenant, c'est parti pour le jeu. Et avec moi, j'ai quelqu'un au bout du fil. Allô, allô.
2: Allô, bonjour. Oui,
1: bonjour, c'est quel appareil?
2: C'est Saloni.
1: Saloni, comment vas-tu?
2: Je vais bien, merci.
1: Magnifique, Saloni. Tu es parée pour la question, là, Saloni?
2: Oui.
1: Allez, ouvrez bien tes oreilles pour la soirée Tribute to Abba qui aura lieu ce samedi 29 août à Ocean's Creek Beach Hotel à Balaclava, qui sera notamment au platine lors de Tribute to Abba. A. Michael Chang et Fabrice Pierre. B. DJ Snake et David Guetta. Ou C. Calvin Harris et Martin Garrix.
2: La réponse est Michael Chan et Fabrice Pierre.
1: Tu es sûr de ta réponse là?
2: Bien sûr.
1: Allez,
2: oui,
1: mon guetté qui l'ordinateur, plaisir-moi. Bravo, Saloni, c'est la bonne réponse.
2: Merci.
1: Tu repars avec des billets pour la soirée Bubble Bee Tribute to Abba qui aura lieu ce samedi à Ocean's Creek Beach Hotel à Balaclava. Alors, comment tu te sens après cette grande victoire là, mon ami?
2: Je suis très contente.
1: Très contente, exactement, avant de partir.
2: Ready to party.
1: Ah, ready to party, c'est vrai, nous jouons 9-29, ça, Denis, c'est bon pour toi?
2: Oui, oui, bien sûr.
1: Ah, magnifique, avant de partir, une petite dédicace.
2: Dédicace à tout le monde qui me reconnaît, là, et mes amis, mes collègues, mon fils, et toute la famille.
1: Ah, super top, gros bisous de la peau de la team Énergie aussi, sans
2: merci.
1: Oublier, et avant de partir, ça, Denis, question très importante, quelle est ta radio préférée?
2: Énergie.

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1: Le Énergie Zen, c'est terminé pour aujourd'hui, mais aujourd'hui, mon petit zut entre les mains de mon ami Philippe. Hello Philippe, how are you?
2: On range les cahiers, on sort les clients habituels déjà d'un tour.
1: On range les cahiers, on sort les délires, et ça, c'est...
2: Et allô, ramasse de carrière, c'est vous êtes. Allô, donc, menti. Dans quelques instants, nous avons le full énergie. JP, comment ce nom directement et tu vois comment nous plein d'énergie.
1: Exactement, allô, Philippe arrive dans environ 10 minutes.
2: Je mets un la musique et bien sûr, vous aussi la main de chanson que vous avez envie de nous passer. Vous êtes capable, faites-nous connaître.
1: Amenez un petit message.
2: Bien sûr, pour Messenger Énergie Maurice.
1: Allez, le rendez-vous est donné avec Philippe dans environ 10 minutes. Et Philippe, il fait 26 demain, incroyable à base. Pour tout ça, on nous parle sur Facebook Énergie Maurice. Mais pour tout de suite, les hits continuent.
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1: Bon après-midi à tous, ici c'est Philippe et on est dans le Full Énergie, les amis, l'émission qui trappe la main après le travail et qui accompagne Zeta jusqu'à la maison. Comment ça se passe? Nous raconte un petit peu d'histoire, des fois nous donne une bonne nouvelle du jour, ben petit actu, ben petit tips la santé. Mais le plus important, nous avons ben super hits pour accompagner Zeta, peu importe que Zeta était. Alors sans plus tarder les amis, on balance une nouveauté sur Énergie Maurice.
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2: C'est Philippe Badeau, le full énergie, c'est l'heure de votre tips bien-être du jour. Allô, Lissin, pas me désolé, un petit conseil.

paye les amis bien-être. Qui suis-je pour donner des conseils? Mais voilà, avec un petit peu de recherche de Google, c'est un tips bien-être qui peut être zut. Alors, trois tips pour bien démarrer cette semaine. Premièrement, vous êtes essayez de vous lever 10 minutes plus tôt demain matin. Pas pour travailler, juste pour vous. Deuxième, buvez un verre d'eau avant votre café. Votre cerveau vous remerciera pour sentir sa différence. Et troisièmement, écrivez une chose positive de votre journée ce soir avant de dormir. Mais minuscule, les amis, par exemple, Zopanatana, pour gagner l'ascenseur, chemin parti bloqué, Zodi, ou par exemple, dans Cafétoria, Timoulin, décidé d'une certaine petite croissant en plus. Peu importe les détails, nous, ça vous aide, vous trouvez ça pour faire un petit effet. Allez, tout de suite, les amis, on balance les hits sur Énergie Maurice.

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1: De retour dans le Full Energy Allo qui programme ce week-end, en particulier samedi. 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
1: C'est Philippe de le Full Energy. Allô, ce matin, Richard, j'aime chanter à la Marilyn Monroe. Allô, happy birthday to you. Et oui, qui fait mon PC imite Marilyn Monroe. 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D'ailleurs, puisque nous pécus anniversaire, nous souhaitons un joyeux anniversaire à notre ami photographe Gino Lipouré-Connetli qui tire de l'argent. Alors, joyeux anniversaire Gino. Allez les amis, tout de suite, on balance les hits.
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1: Bon après-midi à tous, ici c'est Philippe, encore une heure à passer ensemble dans le Full Energy. Et oui, on est ensemble jusqu'à 18h les amis. En passant pour Ben qui pas connaît, aujourd'hui c'est le National Watermelon Day ou in the United States, comme à Ben Apidja. Allo, ici à Maurice, pour pas connaître, sinon cours dans la saison des melons d'eau, si t'en vis pas ça, si on vit commémore ça la journée là. Allo, c'est un rôde à Ben Petit Melon, voilà. Allo, sans tarder les amis, qu'est-ce qu'on a? Eh ben oui, on va balancer une nouveauté sur Energy Maurice.
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1: Le Full Energy continue. Alors, bonne nouvelle, les amis. 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
2: Et c'est parti pour votre Music News sur Énergie Maurice. On commence avec Marine, la gagnante de la Star Academy, vient d'annoncer que son deuxième album est déjà terminé après Cœur Maladroit. Elle prépare donc la suite, même si pour l'instant aucune date de sortie n'a été dévoilée. Du côté d'Angèle, ça bouge aussi. Elle vient de teaser quelques secondes de son prochain single qui pourrait s'intituler Une seule vie, alors que son troisième album Instinct est attendu avant la fin de l'année. Et on termine avec une collaboration internationale. Oh yes, Ira Star et Zayn Malik se retrouvent sur Heaven Baby, une collaboration particulière pour Ira Star, qui elle-même était fan de One Direction plus jeune. Et voilà pour votre Music News sur Énergie Maurice.
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1: C'est Philippe Badeau, le Full Énergie. Allô, petit message pour les fans de foot. Et oui, nous papiers annoncent score ce soir. Mais je te connais, les amis, qu'Énergie Maurice lance ce Fantasy League. Et oui, je te capable à checker le réseau social Énergie Maurice. Mais petit message important, inscription obligatoire. Seuls les participants ayant dûment rempli et soumis le Google Form officiel de la Énergie Maurice Fantasy League seront pris en considération pour l'attribution des prix. 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Le lien de la Google Form est sur Facebook Énergie Maurice. Alors, nous redire pour Benjamin qui n'inscrit Zut dans le Énergie Maurice Fantasy League. Pas oublier, remplir le Google Form aussi qui se trouve sur la page Facebook d'Énergie Maurice. Allez, tout de suite, on balance une nouveauté.
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1: C'est la fin du Full Energy, les amis. Dans quelques instants, c'est l'Energy Afterworks avec moi et Alan. Alors, bonne nouvelle, je vais rester connecté sur Energy Maurice. Nous pouvons monter température un petit peu. Et oui, c'est votre émission divertissement. Et bien sûr, des cadeaux à remporter. Alors, on se donne rendez-vous dans quelques minutes pour l'Energy Afterworks. Et pour le Full Energy, on se revoit demain à partir de 16h. Gros bisous, les amis, à toutes. Et les hits continuent sur Energy Maurice.
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0: Bienvenue dans l'Energy After Works pour votre dose de divertissement. C'est Alan et moi. Nous la parcourons jusqu'à 20h. C'est un loupé que ce nous a fait choquant, troublant, traumatisant. Pas oublier que c'est une émission divertissement. Ouais, un peu disclaimer, légalement, on protège.
1: Tu dis ce tu dis ce que tu as envie.
0: Je peux dire ce que j'ai vu. Comment ça va sinon, Alan?
1: Alors, très, très, très bien, très bien, en préparation. À quoi ça part totalement la journée en préparation?
0: Eh ben oui, vous êtes curieux, que pas look close aux réseaux sociaux, vous trouvez des piquants. Non, je ne vois pas trop mes affaires pour l'instant. Là. Mais mon cause, je commence à trouver pour une avant-six affaires, des piquants. Non, on fait ce peu écouter Energy Moïse depuis ce matin, beaucoup de gens finissent, connaissent qu'il y en a qui peut dérouler bientôt, mais nous, beaucoup de ça, God, ça pour autre chose. Parce qu'aujourd'hui, Alain, on parle.
1: Oui. Allez, dis-moi, dis-moi.
0: Alain, il les arrive, toi. Bandimoun qui est à l'époque, pas encore, toi, n'est que venu, écoute, je viens de rendre un service.
1: Ouais, et de temps en temps, je dis à toi bonjour, tu connais.
0: Tu dis qu'il est pérouillé, moi, ça.
1: Compliqué.
0: Hein? Il apparaît. Effectivement, il y a Bandimoun qui nous finit. Je dis, nous, pas là pour donner un timing, comment pour aborder, tu me demandes. Mais nous, là pour donner un timing, que des fois, c'est tout. Mais
1: franchement, comment faire pour éviter ces gens?
0: Merci beaucoup. Eh, hey, Bobetia, vous êtes bien pour rendre service. C'est bien de rendre service.
1: Mais pas trop.
0: Exactement. Des fois, on donne la main. Ça, c'est pour un conseil parce qu'on donne la main.
1: Ben, on apprend le corps.
0: Maintenant, tu tiens les bras. Effectivement, tu retrouves
1: tout. Le
0: corps complètement. Là, le point, et vous êtes très quand vous êtes très dans cette situation-là, comment faire pour. Aide-moi avec un petit mot là.
1: Éviter ces gens.
0: Merci. Ensuite, il y a un jeu qui peut venir dans 10 minutes.
1: Oui, on aura un autre jeu dans la deuxième heure. On aura aussi la rubrique de Philippe.
0: Eh bien oui, rubrique de Philippe et Alpha Foot avec Alain. Nous, pourquoi y a-t-on décidé, c'est ainsi que l'équipe gagne baptiste dimanche, samedi.
1: Quelle équipe? Moi,
0: je vais mettre un truc au réel. L'équipe gagne baptiste, vous êtes si clair. Je dis à moi, écoute, ça ne la vie, ça vous êtes.
1: Que veux-tu?
0: Allez, Alain, donc, sans plus tarder, qui nous fait nous balancer une nouveauté.
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1: Et on y va, mes amis, pour le jeu sur Énergie Maurice. Ne pas tarder. Alors, Philippe.
2: Alain Melensky, sûrement. 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

0: Oh, souvent.
1: Quelle qualité service on a demandé, toi? Nous prenons un pour l'instant.
0: Un, il est capable de passer un goût.
1: Attends, qui ça fait, hein?
0: Est-ce que santé, publicité, tout ce que tu penses?
1: Ouais, ouais, ouais. Là, comment t'as habitué? Tu n'as un petit cliché qui t'a
0: habitué? Non, pour le moment, moi, j'ai souhaité mon concours, c'est pas une idée.
1: Ah, c'est fou, ça, les deux, quelque chose, nous, pour que ça, tu peux pas excuse de tirer, mais avant ça, là, nous n'avons pas.
0: Alors, c'est bien simple, Philippe pose une question, si vous avez.
1: Mais
0: oui, pour participer, simple, vous t'envoyez par Facebook Messenger et à la clé, deux billets MCD, voilà.
1: Merci Alain, alors Alain, décidez de ça, vous voulez aller au moins. Vous faites un topic, nous pouvons faire un thème bien délicat aujourd'hui. Hein.
0: Oui, il faut le dire.
1: Alors, de vous passe pour méchant, là. Alors, vous êtes nourrice dans le thème du jeu Messenger Energy Maurice. Vous êtes déjà nous, combien Alain nous demande, deux ou ça trois?
0: Deux, ça va.
1: Allez, deux. Vous êtes déjà nous pour Messenger Energy Maurice, deux excuses qui sont habitués tirer. D'accord.
0: Ouais.
1: Enfin, non, pas excuses à petit tiré. Tu me disais, nous.
0: Non, des excuses à petit tiré pour pas Eden Jimmy qui fait des manèles. C'est bon, c'est bon.
1: Exactement, c'est ça, vous avez envie de dire. Qui est-ce que tu as dit, vous êtes pas d'un. C'est un petit coup de main. Nous pouvons attendre les autres pour Messenger Energy Maurice et je gagne deux billets MCN pour Get le film de ce choix. Vous
0: êtes pas bon, non. C'est une excuse, je gagne un billet.
1: Pourquoi tu as l'air nous changer ce timing là aussi, nous disais, Dikiti. Pourquoi tu es de maman de l'esprit là, hein? Alors Alain, nous continuons toujours avec Nutem.
0: Ok, moi, mon cas, j'ai toi N.
1: Allez, dis-moi N.
0: Bana, de temps en temps, et depuis Alte, le place là, moi, j'ai les autres francs. Moi, le t'es pas disponible.
1: Et au moins, les autres font un build up.
0: Mais t'es pas qu'à dire non, moi. Aïe, moi, tu es pas là. T'es pas qu'à dire moi, Bonnie.
1: Oh là
0: là. Tu fais qu'à garage. T'es pas qu'à dire moi, Bonnie.
1: Aïe, la roue plate.
0: Pas trop de la roue plate. J'ai mon cas sans ça, vous l'appelez.
1: Ouais.
0: Non,
1: j'ai pas de son d'un frein là. Tu veux dire, c'est frein, pas qu'un badina.
0: Non, non, là, ça la vie, ça. Pas qu'un badina la vie.
1: Et là, il y a des aussi qui souvent nous gagnent. Mais pourquoi nous vous causez là dans quelques instants? Vous voulez un message qui me le fait gagner là. Mais tout de suite, pourquoi qui nous fait nous passer un petit peu de hit?
0: Et puis quelques hits
1: sur Energy Maurice.

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0: Et Philippe?
1: Yeah.
0: Alan?
2: Oui, mon ami.
0: Mais t'as dit, tu peux faire une petite préparation là?
2: Oui, alors.
0: Depuis comment je vais t'en mettre à faire, puis pas se passer là?
2: Alors, il y a mon one-man show le 9 octobre au M-Ciné.
0: Félicitations!
2: Merci, c'est un milestone, c'est un affaire, moi j'en vais faire tout le temps. Bon, voilà, c'est. Voilà, le 9 octobre, plus un.
0: Waouh, le banque spécial, je ne pas vous trop cause. Le là, nous avons découvert, au fur et à mesure, sur les réseaux. Si, moment, c'est nous pour commencer à trouver un petit affaire qui te paye l'orgue là.
2: Eh bien, tout à fait. Nous contactons vraiment concocter un affaire bien personnel. Du monde qui n'a pas rilé, talon, je vis le spectacle là, je vous retrouve dans vos personnages.
0: Eh bien, oui, suivre les réseaux sociaux, les amis, je vais envoyer un petit message au Energy Maurice.
2: Oui, on va vous
0: demander aussi comment faire procéder pour aller dans ce spectacle, mais je vous découvre plus au fur et à mesure. Alors, notre thème du jour.
2: Eh oui,
0: service.
2: Eh oui, comment dire non simplement sans froisse la personne.
0: Merci, tu me formules ça d'une façon diplomatique.
2: Oui, parce que t'es là, tu es déjà un peu trop cru.
0: Effectivement. Hein. Comment on peut dire, vous êtes des fois, Nadjim, te passe de le petit pinky de tes doigts.
2: Ben oui.
0: Et te retrouve, t'as une race tout l'autre, toi.
2: Ben oui, là, moi, je peux un cousin qui m'a dit, quand on vit dans la case sans prévenir. T'as dit que mon frère c'est mon père sur Otila, mon pas pour la case. Il fait mon dieu ça, t'es en chouli pas sa case, on va aller trouver le tout. Il dit, Alain, mais quoi, je m'en rends compte,
0: il dit, de là, la bille, j'avais Inès du matin.
2: Ouais, mon père sur Otila, mon travail dur, moi.
0: Aïe, Alain, c'est vous. Et là, le dossier qui te met l'oeil, comment tu veux, effectivement, comment tu dis, si maintenant, comment tu dis, j'ai besoin de savoir quand tu veux dire mon père sur Otila, tu te dis, non, aïe, mon bloqué, là, maintenant, le t'affaire, ça joue là.
2: Ouais.
0: Aïe. Ils ont besoin de parler dramatique, hein?
2: Non, c'est moi, tu es plus intelligent. Tu as besoin de dire une phrase. Attends, nous guettons un agenda.
0: Ouais.
2: 3 secondes après. Aïe, tu as qu'à rabibonner. C'est un dialogue, tu as qu'à rabibonner.
0: Mais le dialogue, là, qui nous peut tendre bien, même souvent, man, politicien, tu es aussi, hein?
2: Aïe, là, mon fou découvert, moi, c'est mandat. Aïe, sorry, mon pas trouve tes messages.
0: Eh, c'est vrai. Moi, je suis coupable des fois. T'es comme tout certain nom à paraître, moi, déjà. Aïe.
2: Je suis coupable aussi, là.
0: Et je ne peux pas dire, moi, je gagne 1 million ou bi. Hein, c'est pas comme un désobé annonce, ça, tout. Le regagnant de Jimmy. Aïe, t'es tout ça à paraître. Et clair, là, le WhatsApp, Moses. Aussi, scroll ton roman là, quand tu regardes une notification là.
2: Ouais, tu fais en saut, t'es pas dit,
0: t'es pas dans une sainte nautique, lui là.
2: Non. Tu l'as mis avant, Noël.
0: Allez, dis-moi.
2: En tout cas, ce sabbat, et donné mon travail, toi, hier, mon fatigué, tu vois.
0: Pas qu'à dire de non, hein.
2: Mais ouais.
0: Les amis, dans le Japon ou soit la Chine, si tu devais un peu bailler dans le travail.
2: C'est-à-dire bien travailler.
0: Bien travailler, respecter. Lise, tu dis, quitte ça. Pas comme moi, je dis, dormi de la gueule.
3: Mais toi, plus de
0: allez, les amis, c'est tout. Si tu as partagé une petite histoire avec nous. Mais tout de suite, Alan, nous balance une petite nouveauté.
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0: du feu, du jeu, du foot, à le faire foot. Et oui, les invités de retour, nos experts analystes qui nous est là ici, Alan. Alan, toi qui analyse, pas comme... Alan, tu es un expert. Qui tu es là comme ça pour une actualité footballistique?
1: Alors, on va aider ceux et celles qui participent à la Ligue Fantasy, le Energy Maurice Fantasy League. On a eu plus de 800 participants.
0: Waouh!
1: Mais on a un souci.
0: Ah oui.
1: Il y a juste 87 Jimoun.
0: Souci?
1: Oh. Ouais, 87 Jimoun qui remplit nos Google Forms. Pourquoi Google Forms?
0: C'est une boîte de papier espion.
1: Nous avons contacté les autres pour un jeu de cadeau. 10-87 Jimoun, alors, je peux sortir premier. Si nous pénalons à renseignement, là, vous serez disqualifié pour avoir des cadeaux.
0: Qu'est-ce que nous gagnons l'année dernière, les premiers? Mais les tempés rôdis, je pense que je mets non, des fois, vous êtes Devil Boys.
1: Ouais,
0: en gros, ils pénalent. Comment t'appelles l'état civil?
1: Ouais, NY420. Donc.
0: Ouais, comment nous pourrons dire vous êtes? Beaucoup, ça, c'est pas non.
1: Ouais, c'est pas non spécial.
0: Parmi les manons, il y a certains noms aussi qui nous pourront obliger.
1: Non, ça, c'est dans la loi première ligue. Même ça, c'est dans Fantasy.
0: Mais
1: si tu nous un peu.
0: Mais première ligue, pas comprendre en créole.
1: Ouais, ben nous, on a le devoir flagli.
0: Il va commencer par F, finir avec tout moi.
1: M, avec un L au milieu. C'est compliqué.
0: F, toilette.
1: Tu comprends, c'est compliqué. Non, sans vagina, c'est vraiment compliqué. Alors, n'oubliez pas que la forme est disponible une pin salon nous page Facebook. Clique dessus, mets d'autres renseignements comme quoi, si je te souhaite du premier, je te gagne un joli cadeau.
0: Un joli petit cadeau à la fin de la saison, comme les camarades.
1: Artish, qui d'ailleurs sera là toutes les semaines, lui fait une petite apparition, les foucaules de la Fantasy League. Voilà, on fait un petit coucou à Artish qui nous écoute actuellement. Merci beaucoup, Artish. Et toi, c'est l'équipe Fantasy, il paraît.

0: papi gay. Tu me comment tu dis venez, j'ai pas gay, papi gay. Moi, vous aimez un petit sérieux avec ça là.
1: Moi,
0: là.
1: Pas mal dans mon ligue, moi, troisième, le troisième.
0: Ça, c'est dans le groupe qui est là.
1: Énergie, ouais. Et je suis nul, là, cette saison.
0: C'est fou, grand moi, tu me champion, je dis, hey, pas mal, 196 000.
1: Ouais.
0: J'aime le 6 millions.
1: Et puis, c'est vraiment pas mal. Franchement, mais c'est mon inner, utilise bench, boost, c'est pas quoi. Mais bon, chacun sa stratégie. Hein. Nous va quand
0: même. C'est fou quand tu es dans notre raconte de Banshee. Des histoires comme ça. Et tu es dans l'autre actualité footballistique.
1: Allez, on va quitter ça comme ça aujourd'hui. Pas oublier, on reste les autres dans le Google Form. Google Form, les amis, le Facebook.
0: Et Alain, pendant ce temps aussi, nous, l'anti mauricienne qui peut briller à l'étranger. Nous, tu as eu fait un grand applaudissement à Kim Lecourt.
1: Kim, bravo, bravo, Kim. Bravo, Kim.
0: Franchement, vous êtes aussi pour Banjo, qui parle qu'une offexeuse de capable à tunine. Enfin, pas tunine, mais
1: content
0: à
1: pédaler.
0: Suivre lui.
1: Content pédaler. Quelle pédaleuse.
0: Ben oui. Jamais mon dieu, une pédale comme ça.
1: Non, c'est merci, vrai. Kim. Tu fais l'île Maurice vibrer. Tu me mets sa pavillon là bien haute. Et pour cela, nous disons à toi. Merci, Kim.
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1: Nouvelle et dernière heure de votre émission, le Energy After Work avec Philippe et Alan. On est là du lundi au vendredi à partir de 18h aujourd'hui. Nous pouvons montrer ce qu'on a fait pour une bonne excuse quand je n'ai pas envie de rendre un service. Est-ce qu'ils m'ont bien résumé?
2: De lundi à l'idée d'une façon très très gentille et à noter discrètement les amis, nous ne pouvons pas dire arrêter un service complètement. C'est des fois, comment nous dire, et dans sa NG Moula qui.
1: Non, il mérite pas gagner sa mission.
2: Oui, tu au moins te donner un coup.
1: Ah, c'est là. Il faut pas exagérer.
2: Ouais, tu donnes. You give him the hand.
1: He takes the body.
2: He takes the body completely. Merci, Alan. Et c'est ça notre thème, les amis.
1: Dans 10 minutes, on aura la rubrique de Philippe.
2: Et nous,
1: on
2: a l'autre jeu qui peut venir.
1: Ah, mais oui, dans 30 minutes, un deuxième.
2: Parce qu'Alan, tu as envie de donner.
1: Nous donner, donner, donner. Non, tu n'as pas donné, mais tu es en congé. Ça m'a envie de donner.
2: C'est normal, c'était obligé de donner. Comment tu veux dire, effectivement. Alors, restez connectés sur Energy Maurice, les amis. Mais tout de suite.
1: Une nouveauté.
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0: Fidèle au poste, les décotiques dans l'actualité compliquée, les coupes couplées, les mettez-moi un petit kiwi comme ça, quand nous avons avalé, les gars, mou mou mou. Voilà, merci Philippe, dis-nous qui est abonné aujourd'hui.
1: Aïe, mais je crois que tu fais la vachadini.
0: C'était pour la vachadini.
1: Dis-tu, loin, tu te faisais faire un effort. Alan,
2: yes, sir.
1: Tu es moi un grand fan du sport.
0: Il fait de vérité.
1: Ces derniers temps, c'est vrai, mais la bûche, tu fais la bouffe.
0: Ouais.
1: Alan, moi un grand fan du sport. Féminine.
0: Ah ben, nous sommes d'accord.
1: D'accord. Football féminine.
0: Ah ben, magnifique ça.
1: Tennis féminine.
0: Ouais, magnifique.
1: Mais ces derniers temps, vous trouvez une affaire qui peut stimulement plus. Qui me trouve plus.
0: C'est une bonne parole. Hein.
1: Qui fait
0: Oui, vas-y.
1: C'est Beijing Robot Olympics.
0: Oui. Oui, c'est
1: pas tout ça. Eh ben oui, pour un pas que les mots m'appelaient Tchanko, hein, ouais, tu sais qui arrivait en Chine me suivre ça de près.
0: Allez, vas-y,
1: allons-y. Et alors, on peut suivre le Beijing Olympics de près. Moi, pas connais si. Il y a moi, tu fais que ça avec JB, il y a un robot qui casse le record du Zen Bolt pour un 20e. Alors, c'est vraiment, comment dire, l'Olympique pour les robots. Tout le monde, c'est que moi, il trouve fascinant là, mais c'est moi, tu fais qu'un monde, moi, je pense que PA Terminator, comment aussi, comment ouais, dire, ouais. Je peux dire JP, ça y est. L'objectif film Terminator, c'est de avertir le monde, pas pour tout inspirer. Ouais. Ouais, ouais, ouais. Mais moi, tu viens de dire, l'autre scène, je peux commencer à être un comme tu trouves, là, Galbé, mais ce matin, une trouvaine, puis fait, comment on appelle ça là, il prend poids là, il lève ça.
0: Ouais, ben je vois ça.
1: Ouais, ben je vois c'est allongé là, il a quand tu peux. Ah, moi,
0: ouais, ok.
1: Si c'est un mot, oui, mais que je dit les mots. Mais les temps robots là, tu peux, si il lève ça, man, poids là, d'accord, là, tu trouves ce petit coup de pied, commence à trembler.
0: Aïe, le péril, il
1: est ouais, en plus,
0: il est entraîné là.
1: Oh là, là. Et effectivement, et il est là pour un line manqué, tout dans ce l'armée et que blesse un membre du jury. Donc, nous disons pour l'instant, nous pas besoin de payer. Mais quoi que, tu peux rire ben première version de ban robot.
0: Ouais, mais là, tu peux commencer à galoper.
1: Ben, on peut commencer à galoper vite qui nous.
0: Ouais.
1: Je peux se pilote qui nous.
0: Oh non, c'est pas bien. Il y a tant de films, il y a tant de documentaires qui montrent toi que l'être humain va être surpassé par la machine et nous faire en sorte qu'il va nous surpasser. Hein?
1: Exactement, vous êtes. Ah, mauvais pense à tellement. T'es une équipe ça avec un robot qui galope plus vite, là, tu donnes ça une route à bazar, par
0: exemple.
1: Sauvé, c'est fou.
0: Disclaimer, les robots, on vous aime.
1: Et oui, quoi qu'arrive, vous êtes à. Ouais, vous connaissez un jour, je vous gagne majorité.
0: Ouais, ouais, alors.
1: Vous êtes pour là-haut.
0: Pas oublié. À la tête. Nous comptons,
1: Pas oublié.
0: Sinon, tu fais l'audio. Merci, on retrouve Philippe demain à partir de 19h20, pétante, pour une nouvelle rubrique.

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1: Alan.
2: Yes, sir.
1: Alan.
2: Yes.
1: Bon, tu veux qui m'obsède un petit peu de cosmétique, me sentis.
2: Ah, mais c'est bien simple, il n'y a pas que toi, il y a une petite population qui bizarre ça.
1: Qui te veut l'insinuer, là.
2: C'est qui me retient, c'était bien comprendre.
1: Alors, les amis, qui nous en a comme cadeau.
2: Oui, un voucher de 500 euros offert par nos amis de Fidra.
1: Alors, vous êtes assis de l'indicat, moi, qui commence

0: De par connaître comment vous dire, Elisa.
1: Et qui ça va, tu es là?
0: Oui, depuis le départ, tu as de 500 rupies.
1: Comment faire, quoi?
0: Alors, Alain pour poser une question, oui. Et là, je t'envoie nous la réponse pour Messenger Energy Maurice.
1: Exactement. Alors, nous, on va faire rebelote encore. On parle de bonnes excuses qui se donnent pour. Je vais pas dire non directement. Par exemple, dire aïe, vous fatiguez, vous la ruine plate. De nous encore bonnes excuses, les amis, nous fait un tirage au sort si je excuse tellement top.

0: Allez, qui t'es dans le goût,
1: et là, moi, tu peux être dedans. Là, moi, je suis serré.
0: C'est-à-dire?
1: Bon, voilà, du matin, tu t'as.
0: Adieu de la peine, là, bon, vous êtes.
1: 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Hein? Moi, tu peux être dedans, mais l'aime bien serré. Baisse seulement, mon petit dien d'affaires baisse, mon une fonction familiale.
0: Ouais, ouais.
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0: 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Tu as raison, effectivement, tu as raison.
1: Toi qui as une petite excuse en tête, qui t'a dit à toi?
0: 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Mon pas bien.
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1: J'ai une nouveauté pour vous, Sionnier, j'ai Maurice.
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1: It's time to say goodbye, guys.
2: C'est la fin, on se donne rendez-vous demain à partir de 18h. Merci à ceux et celles qui n'ont envoyé The Band réponse pour Facebook Messenger. Là, je finis qu'on les ait gagné. Merci beaucoup d'ailleurs, ça fait plaisir. C'est moi qui ai fait un genou, moi. Gagne un participant, bah, non. Mais sa bande, je vais la défoncer. Excuse, moi.
1: Quand tu gagnes sa bande réponse qui dit une, deux, tu l'as, des fois, les amis, merci de te suivre. Merci pour un petit message.
2: C'est faux, Après, on a le public qu'on mérite aussi, hein.
1: Faut le dire.
2: On se donne rendez-vous demain, comme on dit, les amis, juste après, c'est le Énergie Intime, que je gagne The Banty, Café The Plop, Loré, tout cela. Un cœur brisé, rien que pour vous, les amis. C'était un plaisir pour nous d'être des vôtres. Gros bisous à vous. Allez, on tient notre révérence. Et n'oubliez pas que c'est grâce à vous qu'on existe.
1: Sayonara.
2: Ciao, ciao.

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